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2: Bonjour, plus de 500 000 élèves de première ont passé hier l'épreuve anticipée de français du baccalauréat. À partir de 8h aujourd'hui, les élèves passeront un tout nouvel examen de mathématiques sans calculatrice qui va compter pour la plateforme d'orientation Parcoursup. Les obsèques de la petite Layana, 11 ans, se tiendront ce vendredi à Florence dans le Gers. Le maire Grégory Beaubateau a appelé à la dignité et au respect envers la famille endeuillée. À Auch, un rassemblement est prévu devant l'hôtel de ville au moment des funérailles. Parallèlement, les associations

0: L'association féministe et de défense des enfants appelle à se rassembler tous les lundis soirs devant les tribunaux en France et devant le ministère de la Justice à Paris pour réclamer une loi intégrale contre les violences. La Banque Centrale Européenne a décidé de relever ses taux de 0,25 points face à l'inflation liée à la guerre au Moyen-Orient. Il s'agit de la première hausse des taux de la BCE enregistrée depuis septembre 2023. Nouveau retournement de situation au Moyen-Orient. Après avoir menacé de frapper l'Iran très fort, Donald Trump affirme désormais qu'un accord est en vue. Il évoque une possible signature dans les prochains jours, une fois les documents finalisés. Israël, qui se tient à l'écart des négociations, précise que le texte inclurait des engagements sur l'élimination de l'uranium enrichi. De son côté, Téhéran reste prudent et déclare qu'aucune conclusion définitive n'a encore été actée. Le Pentagone, qui a été placé partiellement en confinement ce jeudi, les autorités locales ont d'abord signalé un incident lié à des substances dangereuses au sein du quartier général de la défense américaine. Le porte-parole Sean Parnell a précisé qu'il s'agissait d'un problème de qualité de l'air détecté par les systèmes de sécurité. Charles Dalin, le navigateur vainqueur du Vendée Globe 2024-2025 et recordman de l'épreuve, est décédé à 42 ans des suites d'une tumeur. Le président Emmanuel Macron a salué un marin immense au courage rare. Le marin normand avait réalisé son exploit sportif en solitaire tout en menant un combat contre la maladie, un parcours qu'il avait révélé au public en octobre dernier. Le parquet de Metz a retenu le caractère homophobe dans l'agression mortelle de Noam, âgé de 19 ans. Deux suspects ont été mis en examen dans cette affaire avant d'être placés en détention provisoire. Enfin du football, c'était le coup d'envoi de la Coupe du Monde hier soir et le Mexique a bien lancé son parcours avec une victoire 2-0 face à l'Afrique du Sud. 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

0: love songs. Mike Posner sur Millennium avec I Went Back to Ibiza sur votre radio pour le son et mix. Et tout de suite, c'est Marc avec la date du jour. Love song.
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2: Je vous emmène le 12 juin 1981, la naissance de Indiana Jones. Le film sort sur les écrans le 12 juin 1981. La production est un peu nerveuse parce que le film est en concurrence avec Superman 2 notamment. Et les sondages de pré-diffusion sont plutôt mauvais. Pourtant, Indiana Jones triomphe de tous les esprits chagrins. Il devient le film le plus rentable de l'année avec des recettes globales dépassant les 330 millions de dollars. Aux États-Unis, il est resté à l'affiche pendant une année entière. Dès le départ, George Lucas et Steven Spielberg arrivent à signer un contrat pour 5 films. Les aventures de l'Arche perdue, Le Temple maudit, La dernière croisade le royaume du crâne de cristal. Harrison Ford, qui était de retour l'année dernière avec un nouveau volet du film, Les aventures d'Indiana Jones, se déroule principalement dans la première moitié du XXe siècle avec comme toile de fond les premières et secondes guerres mondiales avec une incursion pendant la guerre froide pour le quatrième film de la saga. Le récit de ses premières aventures mêle fiction et réalité. Indy rencontrant des personnages ayant réellement existé. Dans ses aventures en tant qu'adulte, sa vie est rythmée par la recherche et découverte d'artefacts et de reliques légendaires, tout en étant confronté à des mythes et croyances diverses. Le personnage serait inspiré de celui d'Hiram Bingham, un archéologue américain, découvreur du Machu Picchu au Pérou, sans que cela soit avéré. D'autres sources parlent du personnage de Harry Steele, le héros du film Le Secret des Incas, sorti en 1954.
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0: Neka avec One Track Mind dans quelques instants, Louisa avec Jetlag qui arrive tout de suite, il est 7h15, bon réveil.

0: Neika sur Millennium.
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2: Poursuivi pour 5 centimes d'impôts impayés. Un Zurichois, direction donc la Suisse. Hein. 32 ans, il a eu la surprise de recevoir un courrier de l'office des poursuites pour une dette fiscale de seulement 5 centimes. L'homme pensait d'abord avoir commis une faute grave. En ouvrant le courrier, il a découvert qu'un reliquat de 5 centimes lié à sa déclaration fiscale de 2023 n'avait jamais été réglé. Résultat, une procédure de poursuite avait été lancée à son encontre. Pour régulariser sa situation, il a finalement dû payer 36,25 francs, frais compris. J'ai trouvé cela un peu abusif, confie-t-il, estimant que le montant aurait simplement pu être ajouté à sa prochaine facture d'impôt. L'office des poursuites confirme qu'aucun montant minimum n'est prévu par la loi pour ouvrir une procédure. Ce n'est pas habituel pour une somme aussi faible, mais c'est juridiquement possible, explique-t-il. La ville de Zurich reconnaît toutefois une erreur. Le service des impôts indique que les poursuites pour des montants aussi dérisoires ont été lancées par inadvertance et à tort. Selon lui, ces cas restent extrêmement rares, 2 à 3 par an seulement sur plus de 10 000 procédures. Les autorités précisent que plusieurs rappels sont normalement envoyés avant d'en arriver à une poursuite. Elles jugent elles-mêmes que de telles procédures sont disproportionnées et assurent vouloir éviter que cela se reproduise.
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0: George Raid et Aluna George avec Turn Back Time dans quelques instants. Christina Perry avec Usozoni, ce qui arrive tout de suite. Et Matt à 7h30 avec les infos en local.

0: George Reid et Aluna George avec Turn Back Time sur Millennium. Il est 7h30, tout de suite on va retrouver Matt avec les infos.
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3: Bonjour, bonjour à tous. Coup dur pour l'entreprise Antenia spécialisée dans les soucoupes flottantes. Le tribunal de commerce de Saint-Brieuc a placé la société en redressement judiciaire mercredi 10 juin. Installée à Lannion depuis 2021, l'entreprise n'a produit que 5 unités en 10 ans d'activité. Les dirigeants évoquent notamment les difficultés de financement et l'impact du conflit au Moyen-Orient sur leur marché. Une période d'observation est désormais ouverte pour rechercher des investisseurs ou un repreneur. 18 emplois sont concernés. Le bâtiment qui accueille aujourd'hui Antenia fait partie du patrimoine immobilier économique de l'agglomération. Alors pour son président Gervais Ego, quelle que soit l'évolution de la situation de l'entreprise, cet équipement conservera sa vocation à accueillir des projets industriels et innovants. Bonne nouvelle à l'approche de l'été, les eaux de baignade de Saint-Michel-en-Grève sont de nouveau classées en bonne qualité par l'Agence régionale de santé. Après plusieurs années difficiles entre 2022 et 2024, les analyses confirment l'amélioration observée en 2025. La municipalité attribue ses résultats aux travaux réalisés sur le réseau d'assainissement et à la station d'épuration. La mairie rappelle toutefois que cette qualité reste fragile et dépendante notamment des épisodes pluvieux ou de comportements inciviques. À Trébordin, la plage de Ports-Mabeau fait l'objet, elle, d'évaluations divergentes. L'ARS la classe en qualité suffisante, tandis que l'association Eau et Rivières de Bretagne recommande de l'éviter. Alors face à cette situation, la municipalité a renforcé sa surveillance avec des analyses complémentaires réalisées tout l'été. Et les premières études orienteraient une partie des contaminations vers les oiseaux marins. La commune poursuit ses investigations afin d'identifier précisément l'origine du problème. À Logivy-Plougras, la commune accuse le coup après le rejet du projet éolien de Parc-Arouat par la préfecture. Le ministère des Armées estime que les futures éoliennes constitueraient un obstacle au vol militaire à basse altitude. Alors pour la commune, ce refus représente une perte potentielle de plusieurs dizaines de milliers d'euros de recettes fiscales chaque année. Les élus locaux et les intercommunalités concernées étudient désormais la possibilité d'un recours contre cette décision. Un automobiliste de 30 ans a perdu le contrôle de son véhicule dans la nuit de mercredi à jeudi à Perros-Guirec. L'accident s'est produit vers 2h30 face au casino. La voiture a terminé sa course contre un lampadaire. Le conducteur n'a pas été blessé, mais les contrôles effectués par les forces de l'ordre se sont révélés positifs à l'alcool et aux stupéfiants. Une enquête est en cours. Du sport, belle performance pour l'équipe masculine du Lannion Tennis. Tout juste promu en National 3, les Lannionnais ont terminé premier de leur groupe après une victoire nette 6-0 lors de la dernière journée à Rouen. Le club évoluera donc en National 2 la saison prochaine. L'objectif sera d'abord le maintien à ce niveau avant de viser plus haut. Et enfin, il avait réussi le double exploit de remporter le Vendée Globe avec une tumeur de la taille d'un pamplemousse dans le corps. Le navigateur Charlie Dalin, vainqueur du Vendée Globe 2024-2025, est décédé hier à l'âge de 42 ans à Quimper. Une entreprise lannionnaise, Keopsis, avait été l'un de ses premiers sponsors au tout début de sa carrière. L'info locale revient tout à l'heure à partir de 8h30. La suite de votre matinale, c'est avec Greg.
0: Merci Matt et à tout à l'heure.
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0: Allez, faisons un petit point du côté du temps pour aujourd'hui avec ce matin du brouillard laissant place à des nuages bas, pluie faible en fin de matinée à prévoir. Cet après-midi, on attend des éclaircies, quelques passages nuageux parfois denses. Pas de précipitations à prévoir pour votre après-midi. Concernant les températures, pour ce matin, elles sont de 14 degrés avec un ressenti à 11 et des rafales d'ouest à 40 km/h. Cet après-midi, on attend 17 degrés, ressenti à 19 et des rafales d'ouest à 45 km/h sur l'ensemble du Trégor. Ellie Goulding dans quelques instants avec Black Prada Dress. Mais là tout de suite c'est Teddy Swims avec Lose Control sur Millennium.

0: Le tout dernier Ellie Goulding avec Black Prada Dress sur Millennium. Si vous venez d'arriver, bienvenue et bon réveil, c'est la matinale sur votre radio Hit & Mix. Tout de suite, c'est le moment de retrouver Lucie avec son insolite du jour.
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2: Allez, direction une petite ville où la police reçoit un appel étonnant. Un homme entre dans une boulangerie, remplit un sac de croissants, de pain au chocolat et puis s'enfuit sans payer. La police lance immédiatement une enquête et quelques heures plus tard, le boulanger reçoit une lettre. À l'intérieur, 17 euros en espèces et un mot. Désolé pour le vol, j'étais pressé. Merci pour les croissants, ils étaient excellents. La police retrouve rapidement le coupable. Comment ? Parce qu'il avait signé la lettre. Le voleur des croissants.
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0: Gims que vous pourrez découvrir ou redécouvrir peut-être cet été du côté de Carré avec notamment bien sûr ce ça sera le jeudi 15 juillet le 16 juillet pardon temps pour moi avec Gims sur la scène de Vieille Charrue à Carré qui arrive tout de suite avec son titre Soleil et David Guetta et Jennifer Lopez qui a enflammé le stade de France hier soir avec Save Me Tonight.

0: David Guetta et Jennifer Lopez sur Millennium.
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2: Bonjour à tous, l'horoscope de ce vendredi 12 juin, on commence avec les béliers. Plus vous resterez calme et mesuré devant certains débordements de votre moitié, plus vite la paix reviendra au sein de votre tandem. Les taureaux, si les remises en question sont d'actualité, elles pourront servir de tremplin pour vous aider à évoluer. Les gémeaux, c'est la pleine forme pour vous. Cancer, c'est le moment de vous décider à accepter ou pas une collaboration fructueuse. Les lions, votre entourage sera plus imprévisible que d'habitude. Vierge, les petites attentions se multiplient et ça vous réconforte. Balance, votre intuition est votre meilleur allié. Les scorpions, vous passez une journée active et rentable à vous occuper de vos objectifs. Les sagittaires, votre courage légendaire vous permet d'aborder votre vie amoureuse avec une belle assurance. Les capricornes, votre journée bien remplie vous offrira une fatigue saine. Les Verseaux, ne restez pas figés sur vos positions, même si elles vous semblent excellentes. Et puis les poissons, voici une journée sereine, vous donnez le meilleur de vos capacités.
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0: Train avec The Weeknd qui arrive tout de suite sur Millennium. Et dans quelques instants, les programmes télé pour votre soirée avec Marc.

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1: Ce soir sur TF1, c'est Mask Singer, France 2, haute saison. Sur France 3, vous allez pouvoir retrouver Affaires conclues. Tout le monde a quelque chose à vendre. Oui, ils délocalisent leur plateau au Clos Lucé, dernière demeure de Léonard de Vinci qui consacra sa vie à tenter de percer les lois secrètes de l'univers à travers ses travaux de peintre, d'ingénieur, d'anatomiste ou d'inventeur visionnaire. Julia Vignali et Harold Dessel partiront donc sur les traces du maître italien. Les commissaires priseurs, eux seront là et tenteront d'élucider les secrets d'objets énigmatiques comme un coffret de ménagère de Miguel Berrocal, des lampes totems signées Georges Pelletier, un meuble à système de l'ébéniste Godefroy d'Esterre, encore beaucoup d'autres. Canal, Chasse gardée 2, M6, Canada, Bosnie-Herzégovine en Coupe du Monde de football, TFX Pure Weekend, TMC Ready Player One, et la doublure, c'est la comédie, c'est sur Gulli. Allez, je vous laisse faire votre choix et par avance, une belle soirée devant votre télévision.
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5: Katy Perry avec Jeff Keef pour Legendary Lovers qui arrive tout de suite sur Millennium. Et Tézeré à suivre avec You Gotta Be sur Millennium. Bienvenue.

0: Dans un instant, la musique revient. 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
2: Bonjour, plus de 500 000 élèves de première ont passé hier l'épreuve anticipée de français du baccalauréat. À partir de 8h aujourd'hui, les élèves passeront un tout nouvel examen de mathématiques sans calculatrice qui va compter pour la plateforme d'orientation Parcoursup. Les obsèques de la petite Layana, 11 ans, se tiendront ce vendredi à Florence dans le Gers. Le maire Grégory Beaubateau a appelé à la dignité et au respect envers la famille endeuillée. À Auch, un rassemblement est prévu devant l'hôtel de ville au moment des funérailles. Parallèlement, les associations féministes et de défense des enfants appellent à se rassembler tous les lundis soirs devant les tribunaux en France et devant le ministère de la Justice à Paris pour réclamer une loi intégrale contre les violences. La Banque Centrale Européenne a décidé de relever ses taux de 0,25 points face à l'inflation liée à la guerre au Moyen-Orient. Il s'agit de la première hausse des taux de la BCE enregistrée depuis septembre 2023. Nouveau retournement de situation au Moyen-Orient. Après avoir menacé de frapper l'Iran très fort, Donald Trump affirme désormais qu'un accord est en vue. Il évoque une possible signature dans les prochains jours, une fois les documents finalisés. Israël, qui se tient à l'écart des négociations, précise que le texte inclurait des engagements sur l'élimination de l'uranium enrichi. De son côté, Téhéran reste prudent et déclare qu'aucune conclusion définitive n'a encore été actée. Le Pentagone, qui a été placé partiellement en confinement ce jeudi, les autorités locales ont d'abord signalé un incident lié à des substances dangereuses au sein du quartier général de la défense américaine. Le porte-parole Sean Parnell a précisé qu'il s'agissait d'un problème de qualité de l'air détecté par les systèmes de sécurité. Charles Dalin, le navigateur vainqueur du Vendée Globe 2024-2025 et recordman de l'épreuve, est décédé à 42 ans des suites d'une tumeur. Le président Emmanuel Macron a salué un marin immense au courage rare. Le marin normand avait réalisé son exploit sportif en solitaire tout en menant un combat contre la maladie, un parcours qu'il avait révélé au public en

0: octobre dernier. Le parquet de Metz a retenu le caractère homophobe dans l'agression mortelle de Noam, âgé de 19 ans. Deux suspects ont été mis en examen dans cette affaire avant d'être placés en détention provisoire. En fin du football, c'était le coup d'envoi de la Coupe du Monde hier soir et le Mexique a bien lancé son parcours avec une victoire 2-0 face à l'Afrique du Sud.
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2: Allez, on va se faire un petit point du côté du temps pour aujourd'hui avec ce matin du côté du Trégorin, du brouillard, laissant place à des nuages bas avec de la pluie faible à prévoir en fin de matinée. Cet après-midi, un ciel bien éclairci, un passage nuageux parfois dense, pas de précipitations à prévoir. Côté température, pour votre matinée, elles sont de 14 degrés ressentis à 10 avec des rafales d'ouest à 40 km/h. Et cet après-midi, 17 degrés ressentis à 19 et des rafales d'ouest à 45 km/h sur l'ensemble du Trégor.
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2: L'infotrafic en temps réel sur vos routes ce matin. Prudence du côté de la rue de la Clarté ou encore la rue de la Vallée. Du côté de Perros-Gac, donc faites très attention également sur ce secteur. On nous signale des travaux sur la route de Lannion à Ploulaire. Du côté de la départementale 38, non loin de Plouzé-Lambre, des travaux sont à vous signaler. Donc des ralentissements peuvent avoir lieu tout au long de la journée. Un seul numéro à retenir, le 02 96 23 39 58. Le numéro de la ligne directe de votre radio pour nous faire part de tout ce qui se passe sur vos routes ce matin.
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8: Bonjour à toutes et à tous, ça y est, la Coupe du Monde 2026 est officiellement ouverte. Il n'y a pas eu de match nul lors de ces deux premiers matchs. Le Mexique a ouvert le bal avec son impressionnant stade Aztec à Mexico en battant l'Afrique du Sud 2-0 hier soir. Et l'histoire retiendra que Julián Quiñones est le premier buteur de ce Mondial 2026 en Amérique du Nord. Le joueur d'Al-Qadsia en Arabie Saoudite a ouvert la marque dès la 9e minute de jeu. Puis Raúl Jiménez a doublé la mise en seconde période. Une rencontre marquée par 3 expulsions. L'arbitre brésilien de la rencontre, monsieur Wilton Sampaio, a été intransigeant avec les fautes en tant que dernier défenseur notamment. Il a expulsé deux joueurs sud-africains, Sitolé à la 50e et Zouané à la 84e. Le deuxième expulsion ayant été provoquée par un mauvais geste de Zouané et qui a mis une claque au visage de son adversaire qui venait le tacler. Autre carton rouge distribué en fin de match au capitaine mexicain pour une faute en tant que dernier défenseur à l'entrée de la surface de réparation. César Montes a donc dû quitter ses coéquipiers précipitamment. Et dans le deuxième match du jour, la Corée du Sud a battu la République tchèque de buts à 1 à l'aube ce matin. Wang et Oh ont renversé le match pour les Coréens alors que Krejci avait ouvert la marque juste avant l'heure de jeu pour les Tchèques. La rencontre se déroulait elle aussi au Mexique à Guadalajara. Et ce vendredi, ce sont deux nouveaux matchs qui se disputeront. Le Canada accueille la Bosnie-Herzégovine à 21h du côté de Toronto. Et puis l'entrée en lice des États-Unis à 3h du matin la nuit prochaine à Los Angeles face au Paraguay. L'occasion de voir quel accueil sera réservé à Donald Trump, copieusement sifflé lors de la finale NBA en basket. Et puis un mot de l'équipe de France qui a disputé son premier entraînement hier soir. Enfin, Gianni Infantino, le patron de la FIFA, qui a fait honneur au journaliste sportif français Christophe Glaise, incarcéré arbitrairement en Algérie, lui a accordé une accréditation pour l'ensemble du mondial. Très belle journée de foot.
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2: Lionel qu'on retrouvera bien sûr tout à l'heure à 9h, à midi, à 14h et à 19h pour justement le petit résumé de la Coupe du Monde. Bruno Mars et Joyce Maid qui arrivent tout de suite sur Millennium. Bon réveil.

0: Galantis avec Stay Alive sur Millennium.
1: 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À Paris, on a tiré la chasse, hein. Match de foot tel qu'une finale de Ligue des Champions, ça mobilise de nombreux services publics et l'info fait le buzz. Oui, ils sont sur le qui-vive au moment de la finale. Les secours, les forces de l'ordre, évidemment, on a vu les images. Et le service des eaux de la ville de Paris. Eh oui, par exemple, à la mi-temps, ce qui se passe, c'est que les gens vont partir aux toilettes, donc il faut qu'ils commencent à rouvrir les vannes sur le réseau. Et la société Eau de Paris était pleinement concentrée. Au soir de la finale, des centaines de milliers de personnes ont tiré au même moment la chasse d'eau, provoquant des pics de consommation spectaculaires dans la capitale. C'est ce qu'on a expliqué dans une vidéo postée sur Instagram qui fait le buzz. L'occasion de mettre en lumière notamment les 15 dispatchers qui régulent la pression de l'eau dans la capitale. Olivier, l'un d'entre eux, explique que la pression dans les canalisations suit le développement du match. On a une augmentation de la pression dès le coup d'envoi parce que les gens ne consomme plus jusqu'à la 45e minute, puis la pression diminue puisque toutes les chasses d'eau sont tirées en même temps. Il doit donc ouvrir toutes les vannes de régulation du réseau au même moment. C'est un geste anodin pour chacun, mais c'est pas forcément anodin pour le dispatching. Dernier penalty, coup de sifflet final, le PSG vient de gagner. Ils ont donc une surconsommation d'eau parce que les gens vont fêter ça tout au long de la soirée et de la nuit, hein. Donc ils savent pas à quoi s'attendre et c'est un peu à la surprise.
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0: Ambre avec Je me demande sur Millennium. Et Terminate avec Burn It Down avant de retrouver Marc et le chiffre du jour.

0: Terminate avec Burn It Down sur Millennium.
1: Le chiffre du jour, 9. Je vais vous parler de Sylvien Live, ancien membre du duo Villebrequin. Eh bien, il a réuni plus d'un million d'internautes en cumulé sur sa chaîne Twitch pour un événement improbable. Une course de Citroën Ami sur l'anneau d'un vélodrome de 450 mètres baptisé La Course, L-A-C-O-U-R-S-E. Ça tombe bien, l'Ami Challenge Original Ultra Racing Sport Event. Cette course qui s'apparente à la NASCAR, hein, très populaire aux États-Unis, a transformé les voiturettes sans permis en véhicules d'endurance. Un sacré défi car les 9 véhicules d'où notre chiffre du jour sélectionné ont dû rouler pendant une demi-heure, effectuant 100 tours de piste de 450 mètres. Or, faire 45 km à fond pour ce type de véhicule n'est pas une mince affaire. L'événement a été annoncé seulement 3 jours avant sa tenue. Plusieurs visages connus du streaming français ont répondu présents. Baguera, Étoile, Le Bouzeux, également Little Big Whale, Maxime Biaggi, Mister MV et d'autres encore. Hein, et bien sûr, Sylvain Live. La moitié avait déjà participé au GP Explorer, mais les caractéristiques de cette course n'avaient rien à voir avec celle organisée par Squeezie. Plusieurs éléments ont tout de même pimenté la course. Il y avait plusieurs stratégies. Hein, soit prendre de l'avance, puis gérer sa position, ou alors rouler économe pour doubler à la fin, mais une autre voie s'est imposée. Malgré la vitesse maximale des amis, limitée à 45 km/h, l'aspiration a joué un rôle et a permis à certains participants de grappiller des places et de sortir temporairement du mode tortue, sécurité de la batterie, indiquent nos confrères. Malgré les mises en garde nombreuses du public, eh bien les 9 voitures ont terminé la course, devant faire face à de nombreux messages d'alerte à bord. Tout s'est joué dans les derniers tours. Maxime Biaggi s'est imposé devant Étoile, tandis que Little Big Whale complète le podium. 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
0: Madonna dans quelques instants avec Love Sensation, mais là tout de suite c'est Bad Bunny sur Millennium pour le son Hit & Mix. Bon réveil, il est 8h22.

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0: Milo Dance sur Millennium, mixé en 2 heures.
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0: Madonna avec son dernier titre Love Sensation sur Millennium, il est 8h30. Tout de suite, on va retrouver Matt avec les infos en local.
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3: Bonjour, bonjour à tous. Coup dur pour l'entreprise Antenia spécialisée dans les soucoupes flottantes. Le tribunal de commerce de Saint-Brieuc a placé la société en redressement judiciaire. Installée à Lannion depuis 2021, l'entreprise n'a produit que 5 unités en 10 ans d'activité. Les dirigeants évoquent notamment les difficultés de financement et l'impact du conflit au Moyen-Orient sur leur marché. Une période d'observation est désormais ouverte pour rechercher des investisseurs ou un repreneur. 18 emplois sont concernés. Le bâtiment qui accueille aujourd'hui Antenia fait partie du patrimoine immobilier économique de l'agglomération. Alors pour son président Gervais Hégaud, quelle que soit l'évolution de la situation de l'entreprise, cet équipement conservera sa vocation à accueillir des projets industriels et innovants. Et il le rappelle, ça n'a coûté aucun euro aux contribuables. Bonne nouvelle, à l'approche de l'été, les eaux de baignade de Saint-Michel-en-Grève sont de nouveau classées de bonne qualité par l'Agence régionale de santé. Après plusieurs années difficiles entre 2022 et 2024, les analyses confirment l'amélioration observée en 2025. La municipalité attribue ses résultats aux travaux réalisés sur le réseau d'assainissement et à la station d'épuration. La mairie rappelle toutefois que cette qualité reste fragile et dépendante, notamment des épisodes pluvieux ou de comportements inciviques. Du côté de Trébeurden, la plage de Ports-Mabo lui a fait l'objet d'évaluations divergentes, puisque l'ARS la classe en qualité suffisante, tandis que l'association Eau et Rivières de Bretagne recommande de l'éviter. Alors face à cette situation, la municipalité a renforcé sa surveillance avec des analyses complémentaires réalisées tout l'été. Les premières études orienteraient une partie des contaminations vers les oiseaux marins. À Longueuil-Plougras, la commune accuse le coup après le rejet du projet éolien de Parc Arwatt par la préfecture. Le ministère des Armées estime que les futures éoliennes constitueraient un obstacle au vol militaire à basse altitude. Alors pour la commune, ce refus représente une perte potentielle de plusieurs dizaines de milliers d'euros de recettes fiscales chaque année. Les élus locaux et les intercommunalités concernées étudient désormais la possibilité d'un recours contre cette décision. Un automobiliste de 30 ans a perdu le contrôle de son véhicule dans la nuit de mercredi à jeudi à Pérouse-Guirec. L'accident s'est produit vers 2h30 face au casino. La voiture a terminé sa course contre un lampadaire. Le conducteur n'a pas été blessé, mais les contrôles effectués par les forces de l'ordre se sont révélés positifs à l'alcool et aux stupéfiants. Une enquête est en cours. Du sport avec une belle performance pour l'équipe masculine du Lannion Tennis. Tout juste promu en National 3, les Lannionnais ont terminé premier de leur groupe après une victoire nette 6-0 lors de la dernière journée à Rouen. Le club évoluera donc en National 2 la saison prochaine. L'objectif sera d'abord le maintien à ce niveau avant de viser plus haut. Et enfin, il avait réussi le double exploit de remporter le Vendée Globe avec une tumeur de la taille d'un pamplemousse dans le corps. Le navigateur Charlie Dalin, vainqueur du Vendée Globe 2024-2025, est décédé hier à l'âge de 42 ans à Quimper. Une entreprise lannionnaise, Keopsis, avait été l'un de ses premiers sponsors au tout début de sa carrière. L'info locale revient lundi à partir de 7h30. Moi, je vous retrouve tout à l'heure à midi pour votre rendez-vous sur l'emploi. Et la fin de votre matinale, c'est avec Greg.
0: Merci Matt. Et d'ailleurs, alors, cette ouverture de cette Coupe du Monde.
3: Ah bah, j'ai regardé le premier match.
0: Ouais.
3: Il y a eu beaucoup de buts. Et il y a eu 3 cartons rouges.
0: D'accord.
3: C'est 3 cartons rouges, c'est quand même assez rare dans un match de football.
0: Bah, t'as vu que maintenant ils ont plus le droit de se cacher le visage avec la main.
3: Ouais, ils ont plus le droit de rien faire.
0: Donc imagine le gars, il éternue, c'est foutu.
3: Non, ils ont plus le droit de se cacher le visage s'ils parlent à un adversaire.
0: Ouais, c'est ça.
3: Voilà. S'ils parlent entre eux, ils ont le droit.
0: Ouais.
3: Mais voilà. Et puis alors, ils ont plus beaucoup de secondes pour dégager le ballon. Enfin, il y a plein de choses.
0: Plein de choses qui ont changé.
3: Quand tu fais un remplacement, par exemple, si tu mets 10 secondes à sortir, et ben plus de 10 secondes, le remplaçant doit attendre une minute et le prochain arrêt de jeu. Donc ça peut être long, donc faut se dépêcher. Il y a les petites pauses fraîcheurs aussi qui sont arrivées comme ça, donc comme ça ils foutent de la pub.
0: Hein. Bah voilà, oui, écoute,
3: comme ça. Voilà. Bah, ça coûte cher la Coupe du Monde,
0: bien sûr.
3: Donc bah, ils en profitent pour ajouter un petit peu de publicité. Sinon la cérémonie d'ouverture, bah. Pas terrible.
0: Ce qui est bien, c'est que c'est compliqué à suivre en fait tout ça parce qu'il y a tellement de choses
3: mais
0: en ce moment.
3: Ouais.
0: Donc on a David Guetta là qui enchaîne 3 dates au Stade de France.
3: Ouais. Hein,
0: avec il y avait Jennifer Lopez, Akon, il y avait Morten hier soir, il y avait aussi Armin van Buuren.
3: Mais lui, il n'était pas au Mexique. Hein.
0: Par contre,
3: on l'a
0: lui,
3: vu sur les écrans.
0: On les a vus sur les écrans. Il y a la Coupe du Monde à suivre. Il y a les 24 heures du Mans en parallèle.
3: Ah oui, c'est vrai qu'il y a les 24 heures du Mans aussi.
0: Ouais, ouais. Donc il y a énormément de choses.
3: Ouais. Et puis alors, moi, je comprends pas grand-chose avec les cérémonies d'ouverture parce que normalement la cérémonie d'ouverture c'était hier. Bon, j'ai juste eu le temps d'aller faire 2-3 trucs et c'était déjà terminé.
0: Ouais.
3: Hein, donc voilà. Et apparemment, ce soir, il y a une nouvelle cérémonie d'ouverture au Canada et une nouvelle cérémonie d'ouverture aux États-Unis à Los Angeles. Donc, bon, à voir. Et apparemment, au Canada, il y a quand même VG Dream qui va nous chanter « Ramener la coupe à la maison ». Ouais, alors pas pour les Canadiens parce qu'ils ont aucune chance, mais mais on verra bien.
0: D'accord,
3: on verra.
0: Écoute, on verra ça. C'est à quelle heure, c'est ça?
3: C'est à 21h.
0: L'ouverture, c'est à 19h20, 19h20, Camille?
3: Ah oui, peut-être, oui, ça doit être à 19h, ouais. Okay. Oui. Donc c'est un match au Canada, voilà.
0: Très
3: avec Fugit Dream.
0: Merci Matt, et à tout à l'heure pour l'emploi.
3: C'est ça, exactement.
0: Allez, on va se faire un petit point du côté de la météo pour aujourd'hui, avec un temps qui est quand même incertain. On le voit très bien avec du brouillard ce matin et sans place à des nuages bas, pluie faible en prévoir en fin de matinée. Cet après-midi, un ciel variable devenant très nuageux. Pas de précipitations concernant les températures. Elles sont de 14 degrés ressenties à 10 avec des rafales d'ouest à 40 km/h. Et cet après-midi, on attend 17 degrés ressenties à 19 et des rafales d'ouest à 45 km/h sur l'ensemble du Trégor. Avamax avec Slowdance qui arrive tout de suite, Tiesto avec Beautiful Places sur Millennium et dans quelques instants Lucie avec son journal des People.

0: Tiesto avec Beautiful Places sur Millennium. Tout de suite, c'est Lucie.
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2: On parle de Katy Perry et Justin Trudeau qui ont fait leur première apparition officielle en tant que couple sur un tapis rouge lors de l'avant-première du documentaire Katy Perry The Lifetime Tour Live from Paris à New York. Le couple a pris la pose devant les caméras, affichant une belle complicité. La chanteuse et l'ancien premier ministre canadien sont au cœur des rumeurs depuis juillet 2025. Ils ont finalement officialisé leur relation sur Instagram en décembre dernier lors d'un voyage au Japon.
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0: Oxlo avec Monemus qui arrive tout de suite sur Millennium et dans quelques instants votre horoscope du

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1: Bonjour à tous, l'horoscope de ce vendredi 12 juin, on commence avec les béliers. Plus vous resterez calme et mesuré devant certains débordements de votre moitié, plus vite la paix reviendra au sein de votre tandem. Les taureaux, si les remises en question sont d'actualité, elles pourront servir de tremplin pour vous aider à évoluer. Les gémeaux, c'est la pleine forme pour vous. Cancer, c'est le moment de vous décider à accepter ou pas une collaboration fructueuse. Les lions, votre entourage sera plus imprévisible que d'habitude. Vierge, les petites attentions se multiplient et ça vous réconforte. Balance, votre intuition est votre meilleur allié. Les scorpions, vous passez une journée active et rentable à vous occuper de vos objectifs. Les sagittaires, votre courage légendaire vous permet d'aborder votre vie amoureuse avec une belle assurance. Les capricornes, votre journée bien remplie vous offrira une fatigue saine. Les Verseaux, ne restez pas figés sur vos positions, même si elles vous semblent excellentes. Et puis les poissons, voici une journée sereine, vous donnez le meilleur de vos capacités.
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3: Hardwell, Théoro, Fatman Scoop, ça s'appelle Left Right. Et il est 8h45 dans quelques instants. C'est Marc avec sa sélection des programmes télé pour votre soirée. Et à suivre, ça sera la récré du vendredi, les amis.

0: programme télé. Ce soir sur TF1, c'est Mask Singer, France de haute saison. Sur France 3, vous allez pouvoir retrouver Affaires conclues. Tout le monde a quelque chose à vendre. Oui, ils délocalisent leur plateau au Clos Lucé, dernière demeure de Léonard de Vinci qui consacra sa vie à tenter de percer les lois secrètes de l'univers à travers ses travaux de peintre, d'ingénieur, d'anatomiste ou d'inventeur visionnaire. Julia Vignali et Harold Dessel partiront donc sur les traces du maître italien. Les commissaires priseurs, eux, seront là et tenteront d'élucider les secrets d'objets énigmatiques comme un coffret de ménagère de Miguel Berrocal, des lampes totem signées Georges Pelletier, un meuble à système de l'ébéniste Godefroy d'Esterre, encore beaucoup d'autres. Canal, Chasse Gardée 2, M6, Canada, Bosnie-Herzégovine en Coupe du Monde de football, TFX Pure Weekend, TMC Ready Player One, et la doublure, c'est la comédie, c'est sur Gulli. Allez, je vous laisse faire votre choix et par avance, une belle soirée devant votre télévision.
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5: Allez les amis, c'est parti, c'est la récré du vendredi, il est 8h49, bienvenue, bon réveil. Je vous mixe dans le tempo tous vos tubes préférés. Allez, bienvenue si vous venez d'arriver, c'est le son Ethan Mix.
0: Greg au platine, en mix live.

0: récréer du vendredi, hein, histoire de bien fêter le week-end qui arrive. Il est tout juste 9h dans quelques instants. Les infos à l'international et également national. On aura également la météo. N'oubliez pas que Lionel arrive aux alentours de 9h05 hein, pour le résumé de ce qui s'est passé hier lors de la Coupe du Monde. Tout à l'heure, vous avez rendez-vous à midi avec Matt pour le midi de l'emploi. À 16h, c'est Vince qui vous attend avec l'after work. Et bien sûr, à partir de 21h ce soir, les sessions mix qui vont s'enchaîner jusqu'à 3h du matin. Je vous souhaite un excellent week-end. Demain, rendez-vous à 13h45 pardon, pour l'Actu Gamer. Pour ceux qui sont fans de jeux vidéo, je vous attends pour l'Actu Gamer demain à 13h45. Sinon, pour les autres, eh ben, je vous dis bon week-end. Et à lundi, 7h, ici même, pour un nouveau numéro de la dernière semaine de la matinale. Allez, prenez soin de vous. Ciao.
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3: Bonjour les élèves de première planche, en ce moment même sur un nouvel examen de mathématiques inédit, car sans calcul

0: obligatrice, une épreuve anticipée qui s'inscrit dans la réforme du choc des savoirs voulue à l'époque par le candidat à la présidentielle 2027, Gabriel Attal. Les professeurs, eux, restent mitigés sur cet examen. Une manière de pousser le gouvernement à agir, les associations féministes et de défense des enfants appellent à des rassemblements hebdomadaires devant les tribunaux pour réclamer une loi intégrale contre les violences après la mort de Layana dans le Gers. Les obsèques de la collégienne se tiennent cet après-midi à 14h30 à Florence. Et puis au même moment, les obsèques de Bernadette Chirac, veuve de Jacques Chirac, décédé à 80 ans, auront lieu également à 14h30 dans la basilique Sainte-Clotilde à Paris. Des vacances, mais pas pour tout le monde. Un sondage Ipsos pour le Secours Populaire publié ce vendredi révèle que plus d'un Français sur quatre pourrait renoncer à partir cet été, c'est-à-dire près de 30% des adultes qui ne partiront pas en séjour d'au moins 4 nuits pour des questions financières. Un traité historique pour les travailleurs des plateformes pourrait être adopté ce vendredi par l'Organisation Internationale du Travail. Il permettrait d'instaurer une norme mondiale pour protéger notamment les livreurs de repas ou bien encore les chauffeurs VTC et améliorer ainsi les conditions de travail de millions de personnes à travers le monde. Au Moyen-Orient, deux nouvelles déclarations de Donald Trump à prendre avec des pincettes. Le président américain affirme pour la énième fois qu'il est sur le point de signer un accord avec Téhéran alors qu'il menaçait hier de frapper très fort. De son côté, l'Iran affirme ne pas avoir validé quoi que ce soit avec Washington pour le moment. Un record, SpaceX, l'entreprise aérospatiale d'Elon Musk, fait son entrée au Nasdaq ce vendredi. La société vise une grosse valorisation d'environ 1800 milliards de dollars qui la placerait parmi les plus grandes capitalisations boursières mondiales. La fortune d'Elon Musk, elle ferait un bond pour dépasser le seuil symbolique des 1000 milliards de dollars et plusieurs salariés de l'entreprise deviendraient eux millionnaires. En fin du football, c'était le coup d'envoi de la Coupe du Monde. Hier soir, le Mexique a gagné 2-0 face à l'Afrique du Sud. Et puis dans le deuxième match, la Corée du Sud a réussi à renverser la situation pour une victoire face à la République tchèque 2-1.
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2: Pour ce vendredi, c'est du soleil qui est attendu sur l'ensemble du territoire, excepté sur la région des Hauts-de-France et du Grand Est, avec des nuages qui sont prévus. Partout ailleurs, donc je le disais, du soleil avec des températures qui deviennent de plus en plus estivales également. Il fera 19 à Amiens, jusqu'à 24 degrés à Paris, 27 à Bourg-Saint-Maurice, 28 du côté de Marseille et Vichy, 29 à Bordeaux, 32 à Perpignan et jusqu'à 33 degrés à Montpellier pour la maximale.
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3: Bonjour à toutes et à tous, ça y est, la Coupe du Monde 2026 est officiellement ouverte. Il n'y a pas eu de match nul lors de ces deux premiers matchs. Le Mexique a ouvert le bal avec son impressionnant stade Aztec à Mexico en battant l'Afrique du Sud 2-0 hier soir. Et l'histoire retiendra que Julián Quiñones est le premier buteur de ce Mondial 2026 en Amérique du Nord. Le joueur d'Al-Qadsia en Arabie Saoudite a ouvert la marque dès la 9e minute de jeu. Puis Raúl Jiménez a doublé la mise en seconde période. Une rencontre marquée par 3 expulsions. L'arbitre brésilien de la rencontre, Monsieur Wilton Sampaio, a été intransigeant avec les fautes en tant que dernier défenseur notamment. Il a expulsé 2 joueurs sud-africains, Sitolé à la 50e et Zouané à la 84e. Le deuxième expulsion ayant été provoquée par un mauvais geste de Zouané et qui a mis une claque au visage de son adversaire qui venait le tacler. Autre carton rouge distribué en fin de match au capitaine mexicain pour une faute en tant que dernier défenseur à l'entrée de la surface de réparation. César Montes a donc dû quitter ses coéquipiers précipitamment. Et dans le deuxième match du jour, la Corée du Sud a battu la République tchèque de Buzyn à l'aube ce matin. Wang et Oh ont renversé le match pour les Coréens alors que Krejci avait ouvert la marque juste avant l'heure de jeu pour les Tchèques. La rencontre se déroulait elle aussi au Mexique à Guadalajara. Et ce vendredi, ce sont 2 nouveaux matchs qui se disputeront. Le Canada accueille la Bosnie-Herzégovine à 21h du côté de Toronto. Et puis l'entrée en lice des États-Unis à 3h du matin la nuit prochaine à Los Angeles face au Paraguay. L'occasion de voir quel accueil sera réservé à Donald Trump, copieusement sifflé lors de la finale NBA en basket. Et puis un mot de l'équipe de France qui a disputé son premier entraînement hier soir. Enfin, Gianni Infantino, le patron de la FIFA, qui a fait honneur au journaliste sportif français Christophe Glaise, incarcéré arbitrairement en Algérie, lui a accordé une accréditation pour l'ensemble du mondial. Très belle journée de foot.
1: 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Nous sommes le vendredi 12 juin, le 163e jour de l'année, on fête les Guy. Alors Guy est un homme fort mais difficile à comprendre, de tempérament colérique, excitable, passionné. C'est la journée mondiale contre le travail des enfants. Il y a l'anniversaire de Denis Brognard, 59 ans. Les 45 ans de la mannequin Adriana Lima. Il y a l'anniversaire également de Arthur Fils, un joueur de tennis 22 ans. Le rappeur Kalash à 38 ans. Et puis la chanteuse Amandine Bourgeois, aujourd'hui 47 ans. Bon anniversaire à vous aussi, peut-être né un 12 juin.
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6: Samedi 13 juin, 47e édition du Fesnoz à Trégastel. Repas crêpe à partir de 19h, initiation à la danse bretonne à partir de 20h, suivi du Fesnoz à 20h30. Au programme, le Bourbon de Rose Quintet, le Corlavanan Guidevet, les Américains du Désert, Moelle Chaplin, Skem et Michel Savidan. Rendez-vous dans les Jardins du Presbytère le 13 juin à Trégastel.
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6: Amis joueurs, amis joueuses, bonjour à tous et bienvenue dans C'est Ludique. Aujourd'hui, préparez-vous à ouvrir des portes, mais pas avec les clés de Fort Boyard. Ici, pas besoin de courir dans un couloir avec passe-partout derrière vous. Dans Fort Keys, chaque clé peut transformer votre petit donjon en véritable coffre au trésor. Un jeu signé Romain Clément et Kevin Gauvin, illustré par Florian Belmonte et édité par Greg Games. Alors dans Fort Keys, eh bien votre véritable mission, c'est surtout de construire le donjon le plus rentable possible, tout en volant discrètement les meilleures cartes sous le nez des autres joueurs. Oui, on est sur un jeu où pousser ses adversaires est carrément une mécanique officielle et franchement, ça annonce déjà la couleur. Le principe du jeu est très clair, très simple. Chaque joueur va construire son propre donjon sous forme d'une grille de 4x4. Pour ça, eh bien, il faudra récupérer des cartes portes et des cartes clés afin d'ouvrir un maximum de salles et gagner le plus de pièces d'or possible. Et mine de rien, derrière ces règles très accessibles, Fort Keys cache un vrai petit casse-tête d'optimisation. Au centre de la table, donc, on trouve plusieurs pioches de cartes sur un tapis néoprène, des portes de niveau 1, des clés de niveau 1, puis des versions un petit peu plus puissantes de niveau 2. Chaque joueur possède aussi une tuile aventurier qui va servir à choisir les cartes disponibles. Et c'est là que le jeu devient intéressant, parce qu'à votre tour, vous allez faire glisser votre aventurier sur le tapis pour récupérer une carte. Jusque-là, tout va bien. Mais évidemment, les meilleures cartes attirent tout le monde. Et si quelqu'un occupe déjà l'emplacement qui vous intéresse, eh bien vous pouvez littéralement le pousser dehors. Pour ça, il suffit de payer une pièce d'or afin de déplacer sa tuile ailleurs et prendre sa place. C'est tout bête, mais ça crée immédiatement des petits moments de tension autour de la table. Et le plus malin dans tout ça, c'est que les pièces d'or servent aussi de point de victoire en fin de partie. Du coup, chaque poussée devient une vraie décision. Est-ce que je dépense maintenant pour obtenir la carte que je veux, la carte parfaite pour moi, ou est-ce que je garde mon or précieusement ? Ensuite, les cartes récupérées sont placées dans votre donjon personnel. Les portes possèdent des conditions d'ouverture basées sur des symboles de clés. Si les bonnes clés sont présentes dans la même ligne ou colonne, la porte s'ouvre automatiquement. Sésame, ouvre-toi ! Et révèle donc une salle qui rapporte des points. Petit à petit, on construit donc un puzzle où tout doit s'aligner parfaitement. Placer les bonnes clés, optimiser les lignes, anticiper les futures ouvertures, tout en surveillant ce que récupèrent les autres. Parce qu'évidemment, les adversaires peuvent aussi vous voler la carte parfaite au dernier moment. Et ça arrive souvent, croyez-moi. La partie continue jusqu'à ce que chaque joueur ait rempli son donjon avec 15 cartes. La dernière case accueille alors votre aventurier qui rapporte les pièces d'or restantes sur sa tuile. Puis on va compter les points des salles ouvertes et le joueur, eh bien, le plus riche, remporte la partie. Fort Keys est un jeu vraiment malin. Les règles, eh bien, sont très simples à expliquer. Les tours sont rapides et pourtant, il y a une vraie réflexion derrière chaque placement. Le système de lignes et colonnes pour ouvrir les portes fonctionne vraiment bien et donne ce petit côté puzzle très agréable. Il y a une interaction permanente dans le jeu. C'est jamais méchant, mais on passe du temps quand même à regarder le plan des autres. Et le système de poussée apporte juste ce qu'il faut de tension sans rendre le jeu agressif. Fort Keys, c'est le genre de petit jeu intelligent qu'on explique en 5 minutes. Allez, on se retrouve dès demain pour découvrir un nouveau jeu.
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0: Il est presque midi.
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2: Bonjour à tous. La France rend hommage à Bernadette Chirac aujourd'hui. Ses obsèques se tiennent ce vendredi à 14h30 à la basilique Sainte-Clotilde à Paris. Une autre cérémonie se déroulera en Corrèze dimanche. Les obsèques de la petite Liana doivent également se dérouler ce vendredi dans le Gers, à Florence. La famille a demandé à ce qu'elle se déroule dans l'intimité. Dans le même temps, les associations féministes et de défense des enfants appellent à des rassemblements hebdomadaires devant les tribunaux pour réclamer une loi intégrale contre les violences. Un hommage sera rendu à Noam demain à Metz lors de la marche des fiertés près de 2 semaines après son agression mortelle. Le parquet de Metz a ouvert hier une enquête pour une possible motivation homophobe après le meurtre du jeune homme de 19 ans des suites d'une violente agression fin mai. L'inflation est en hausse en France. Selon l'INSEE ce matin, elle atteint 2,4% en mai sur un an. Cette hausse s'explique notamment par le rebond des prix de l'énergie, en particulier du gaz, tandis que les prix de l'alimentation ralentissent légèrement. Et conséquence directe, le taux du livret A devrait augmenter en juillet. Il rapporte actuellement 1,5%. Il pourrait grimper à 1,8%. SpaceX, l'entreprise aérospatiale d'Elon Musk, fait son entrée au Nasdaq ce vendredi. La société vise une valorisation record d'environ 1800 milliards de dollars qui la placerait parmi les plus grandes capitalisations boursières mondiales. La Coupe du Monde de football, c'est parti. Cérémonie d'ouverture hier soir avec Shakira notamment. Et les premiers matchs, le succès du Mexique à domicile 2-0, c'était face à l'Afrique du Sud. Victoire également de la Corée du Sud 2-1 face à la République tchèque. À suivre aujourd'hui, Canada, Bosnie-Herzégovine et États-Unis, Paraguay. Et puis il était l'interprète de Toutes les femmes sont belles, notamment le chanteur Franck Michael est mort selon sa fille dans un communiqué publié ce matin. Autre disparition, celle de l'artiste britannique David Hockney à l'âge de 88 ans.
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3: Pour ce vendredi, c'est du soleil qui est attendu sur l'ensemble du territoire, excepté sur la région des Hauts-de-France et du Grand Est, avec des nuages qui sont prévus. Partout ailleurs, donc je le disais, du soleil avec des températures qui deviennent de plus en plus estivales également. Il fera 19 à Amiens, jusqu'à 24 degrés à Paris, 27 à Bourg-Saint-Maurice, 28 du côté de Marseille et Vichy, 29 à Bordeaux, 32 à Perpignan et jusqu'à 33 degrés à Montpellier pour la maximale.
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4: Bonjour à toutes et à tous, ça y est, la Coupe du Monde 2026 est officiellement ouverte. Il n'y a pas eu de match nul lors de ces deux premiers matchs. Le Mexique a ouvert le bal avec son impressionnant stade Aztec à Mexico en battant l'Afrique du Sud 2-0 hier soir. Et l'histoire retiendra que Julián Quiñones est le premier buteur de ce Mondial 2026 en Amérique du Nord. Le joueur d'Al-Qadsia en Arabie Saoudite a ouvert la marque dès la 9e minute de jeu. Puis Raúl Jiménez a doublé la mise en seconde période. Une rencontre marquée par 3 expulsions. L'arbitre brésilien de la rencontre, monsieur Wilton Sampaio, a été intransigeant avec les fautes en tant que dernier défenseur notamment. Il a expulsé 2 joueurs sud-africains, Sitolé à la 50e et Zouané à la 84e, le 2e expulsion ayant été provoquée par un mauvais geste de Zouané et qui a mis une claque au visage de son adversaire qui venait le tacler. Autre carton rouge distribué en fin de match au capitaine mexicain pour une faute en tant que dernier défenseur à l'entrée de la surface de réparation. César Montes a donc dû quitter ses coéquipiers précipitamment. Et dans le 2e match du jour, la Corée du Sud a battu la République tchèque de 1-0 à l'aube ce matin. Wang et Ho ont renversé le match

0: coréens alors que Krejci avait ouvert la marque juste avant l'heure de jeu pour les Tchèques. La rencontre se déroulait elle aussi au Mexique à Guadalajara. Et ce vendredi, ce sont deux nouveaux matchs qui se disputeront. Le Canada accueille la Bosnie-Herzégovine à 21h du côté de Toronto. Et puis l'entrée en lice des États-Unis à 3h du matin la nuit prochaine à Los Angeles face au Paraguay. L'occasion de voir quel accueil sera réservé à Donald Trump, copieusement sifflé lors de la finale NBA en basket. Et puis un mot de l'équipe de France qui a disputé son premier entraînement hier soir. Enfin, Gianni Infantino, le patron de la FIFA, qui a fait honneur au journaliste sportif français Christophe Blaise, incarcéré arbitrairement en Algérie, lui a accordé une accréditation pour l'ensemble du mondial. Très belle journée de foot.
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3: 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Repas crêpes à partir de 19h, initiation à la danse bretonne à partir de 20h, suivi du Fest-Noz à 20h30. Au programme, le Bourbaudros Quintet, le Corlavanant Guitevet, les Américains du Désert, Moal Chaplin, Skem et Michel Savidan. Rendez-vous dans les Jardins du Presbytère le 13 juin à Trégastel.
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3: Bonjour à toutes et à tous, très heureux de vous retrouver pour Midi Emploi, votre rendez-vous du midi pour rester connecté à la réalité de l'emploi près de chez vous. Alors pendant une heure, on vous informe, on vous guide et on vous donne des pistes concrètes, annonces, initiatives locales, création d'entreprises aussi et actualités économiques dans le Trégor. Alors que vous soyez actif, en recherche ou en veille, eh bien cette émission est faite pour vous.

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2: Et dans Midi Emploi, on part du côté de Plougrescan maintenant, où le restaurant situé sur le site du Gouffre recherche un aide de cuisine plongeur pour la saison estivale de juillet à août. Vous participerez donc à la plonge, au nettoyage des locaux et du matériel de cuisine, ainsi qu'au maintien de la propreté des espaces de travail. L'établissement propose une cuisine mettant en valeur les produits locaux de la mer dans un environnement récent et bien équipé. C'est un poste nouveau mais qui est non logé, avec 2 jours de repos consécutifs, et les débutants sont acceptés. Alors si vous êtes intéressé, il s'agit de l'offre 209 MGKJ sur le site de France Travail. Et puis on va partir à Lannion maintenant, où une entreprise de service à la personne recherche des aides ménagers pour des missions à domicile sur Lannion et ses environs du mois de juin à août. Vous assurez l'entretien courant des logements chez les particuliers. Alors aucun diplôme ni expérience n'est exigé. L'employeur propose un accompagnement et une formation, horaire adaptable selon vos disponibilités, déplacement rémunéré, téléphone professionnel et mutuel, possibilité d'évolution et de diversification des missions. Il s'agit de l'offre 209 LWRG sur le site de France Travail.

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2: Et dans Midi Emploi, on part du côté de Lannion maintenant. Une entreprise spécialisée dans la fabrication électronique recrute un approvisionneur en CDI. Alors, intégré à une équipe logistique, vous serez chargé du suivi des commandes de matières premières, du contrôle des livraisons, des relations fournisseurs et du respect des délais d'approvisionnement. Une expérience de 3 ans en logistique est demandée, ainsi qu'un niveau Bac+2 et des connaissances en anglais. C'est un poste à temps plein dans un environnement industriel structuré. Alors si ce poste vous correspond, rendez-vous sur le site de France Travail pour en savoir un petit peu plus. C'est l'offre numéro 209 MNSW. Et puis à Plounévez, Mouedec, c'est un restaurant de cuisine traditionnelle familiale qui recherche un aide de cuisine en CDI. Vous participerez aux préparations culinaires, au dressage des plats, à l'épluchage des légumes, à la préparation des viandes et poissons, ainsi qu'à l'entretien des locaux. Horaire principal principalement en après-midi et soirée, du lundi au vendredi, avec repos le week-end. Débutant accepté, permis B bien sûr, indispensable. Il s'agit de l'offre 209 MXHY sur le site de France Travail.

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2: 7 jours dans Midi Emploi, on s'intéresse aux nouveaux artisans, aux nouveaux commerces. Et bien une professionnelle lagnonnaise sera prochainement sous les projecteurs de la télévision nationale. Oui, elle s'appelle Pauline Guyonnet. Elle est crêpière au Hall de Lannion et elle va participer à l'émission Le meilleur de la crêpe diffusée sur France 3. Alors le programme enregistré récemment à Saint-Brieuc met en compétition 4 crêpiers bretons autour d'un grand classique et de la gastronomie régionale, la galette complète. Alors pendant plusieurs heures de tournage, les candidats ont dû démontrer leur savoir-faire devant les caméras. Leurs créations seront évaluées par un jury composé de professionnels de la gastronomie mais aussi par le public qui goûtera les préparations à l'aveugle. Alors pour Pauline Guyonnet, il s'agissait d'une première expérience télévisée, une aventure qu'elle décrit comme un peu stressante, loin de son environnement habituel de travail, mais aussi très enrichissante. L'occasion pour elle de mettre en avant les produits qu'elle utilise et promouvoir le savoir-faire des crêpiers bretons. Alors pour savoir si la lagnonnaise décroche le titre de meilleure galette complète, eh bien rendez-vous demain sur France 3.

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3: Et dans Midi Emploi, on part du côté de Pleubian maintenant, où une exploitation maraîchère spécialisée dans la culture de tomates recrute un ouvrier sériste pour la saison. Alors les missions concernent principalement la récolte, les feuillages et le conditionnement des produits. Une connaissance des gestes techniques du métier est appréciée, mais les débutants sont acceptés. C'est un poste non logé à pourvoir immédiatement jusqu'à la fin de l'été. Alors rendez-vous directement sur le site de France Travail pour avoir toutes les modalité, c'est le numéro 209 LSSG. Et puis Apéros Guirec, un restaurant situé dans un camping en bord de mer, recherche un commis pizzaïolo pour la saison de juin à septembre. Vous assisterez le pizzaïolo dans la préparation des pizzas, participerez à la mise en place, à l'entretien du poste de travail et à la plonge selon les besoins du service. C'est un travail uniquement en soirée de 16h à 22h sans coupure. Une première expérience est appréciée, mais non obligatoire. Il s'agit de l'offre 209 MBBL sur le site de France Travail.

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1: Et dans Midi Emploi, on part du côté de Langouatte, où une exploitation agricole biologique recherche un ouvrier sériste pour l'entretien des cultures de tomates et concombres sous serre. Vous effectuerez les feuillages, la surveillance des plantations, les récoltes et diverses opérations culturales. C'est du travail du lundi au vendredi avec horaire fixe en journée. Débutant accepté, un espace de restauration équipé et mis à disposition des salariés. Il s'agit de l'offre 209 MQZV sur le site de France Travail. Et puis à Pleudaniel, l'exploitation agricole recrute un ouvrier agricole pour participer aux plantations et récoltes d'artichauts et de choux-fleurs. L'émission inclut également la préparation des sols, la surveillance des cultures et le respect des règles d'hygiène et de sécurité. C'est un poste à pourvoir rapidement pour une durée de 6 mois. Débutant accepté, permis B demandé.

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2: Et dans Midi Emploi, on part du côté de Plougrescan maintenant, où une exploitation ostéréicole recherche un ouvrier pour intervenir lors des marées du 14 au 21 juin. Donc il faut vous dépêcher, hein, vous serez chargé de retourner, mettre en place et retirer les poches d'huîtres selon les horaires de marée. C'est un travail en extérieur et en milieu maritime, environ 3 à 4 heures par jour, y compris le week-end. Formation possible pour les débutants et possibilité de renouvellement lors des marées suivantes. La rémunération est à partir de 13 euros de l'heure. Il s'agit de l'offre 208 TV et QR. Dépêchez-vous, c'est du 14 au 21 juin. Et enfin, le camping Le Ranolien à Perros-Guirec recrute un agent de ménage pour la période du 15 juin au 31 octobre. Vous assurez le nettoyage et la préparation des hébergements, l'entretien des espaces communs et le contrôle de la qualité de propreté du site. Vous appliquerez les normes d'hygiène et signalerez les éventuels dysfonctionnements. Débutant à accepter, l'employeur met en avant un environnement de travail convivial, des avantages liés à la mobilité et des possibilités de formation. C'est un contrat saisonnier à temps plein, travail les week-ends et jours fériés. Il s'agit de l'offre 209 JSDQ sur le site de France Travail.

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2: C'est la fin de votre rendez-vous Midi Emploi. Merci pour votre écoute et votre confiance. On espère vous avoir apporté des informations utiles et concrètes pour votre quotidien professionnel. Rendez-vous dès lundi à midi pour une nouvelle émission, toujours au plus près de l'emploi et de l'économie dans le Trégor. D'ici là, très bon week-end à tous.

0: 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Nous sommes le vendredi 12 juin, le 163e jour de l'année. On fête les Guy. Alors Guy est un homme fort mais difficile à comprendre, de tempérament colérique, excitable, passionné. C'est la journée mondiale contre le travail des enfants. Il y a l'anniversaire de Denis Brognard, 59 ans. Les 45 ans de la mannequin Adriana Lima. Il y a l'anniversaire également de Arthur Fils, un joueur de tennis, 22 ans. Le rappeur Kalash, à 38 ans. Et puis la chanteuse Amandine Bourgeois, aujourd'hui 47 ans. Bon anniversaire à vous aussi, peut-être né un 12 juin.
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2: L'importance de prendre soin de son cuir chevelu. Le cuir chevelu, l'oublié de la routine beauté. On pense souvent aux cheveux, rarement au cuir chevelu. Pourtant, c'est lui qui encaisse les shampoings, frottements, résidus de coiffure, coloration et parfois les lavages récurrents. Un cuir chevelu irrité peut devenir sec, démangé, pelé ou à l'inverse, graissé rapidement parce qu'il tente de compenser les agressions. Le cuir chevelu, plus sombre et humide que le reste de la peau, représente un foyer idéal au développement de microbactéries. De plus, le cuir chevelu subit toute la journée des agressions extérieures qui varient en fonction des saisons et amplifient l'action du micro-organisme. L'humidité, la transpiration est considérée comme l'une des raisons de la prolifération des pellicules. Température, une température trop élevée entraîne une irritation du cuir chevelu. De même, mettre un chapeau l'été comme un bonnet l'hiver augmente la température du cuir chevelu et entraîne une augmentation de la transpiration. Pollution. Dans un environnement urbain, une personne est exposée à au moins 6 formes de pollution différentes, comme celle produite par les voitures, mais aussi la fumée de cigarettes. L'âge. Avec l'âge, les cheveux deviennent de plus en plus fins. Cela peut aussi être la cause d'un cuir chevelu en mauvaise santé. Le style de vie, le stress, l'alimentation ou encore la fumée de cigarettes influencent le corps et également la qualité du cuir chevelu. Attention aux shampoings trop moussants ou trop parfumés qui peuvent irriter les cuirs chevelus sensibles, surtout lorsqu'ils sont utilisés trop souvent. Les colorations capillaires en particulier sont connues pour provoquer des réactions chez certaines personnes. Le bon réflexe consiste souvent à simplifier. Un shampoing doux, moins parfumé, utilisé aussi souvent que nécessaire mais pas machinalement tous les jours, peut suffire à calmer un cuir chevelu irrité. Évitez le silicone dans vos produits, puisque c'est une substance qui étouffe le cuir chevelu et qui va contribuer à l'apparition de pellicules. Le shampoing sec peut aussi être la cause d'un cuir chevelu en mauvaise santé. Limitez son utilisation à une fois par semaine.
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3: Amis joueurs, amis joueuses, bonjour à tous et bienvenue dans C'est Ludique. Aujourd'hui, préparez-vous à ouvrir des portes, mais pas avec les clés de Fort Boyard. Ici, pas besoin de courir dans un couloir avec passe-partout derrière vous. Dans Fort Keys, chaque clé peut transformer votre petit donjon en véritable coffre au trésor. Un jeu signé Romain Clément et Kevin Gauvin, illustré par Florian Belmont et édité par Greu Games. Alors dans Fort Keys, votre véritable mission, c'est surtout de construire le donjon le plus rentable possible, tout en volant discrètement les meilleures cartes sous le nez des autres joueurs. Oui, on est sur un jeu où pousser ses adversaires est carrément une mécanique officielle et franchement, ça annonce déjà la couleur. Le principe du jeu est très clair, très simple. Chaque joueur va construire son propre donjon sous forme d'une grille de 4x4. Pour ça, il faudra récupérer des cartes portes et des cartes clés afin d'ouvrir un maximum de salles et gagner le plus de pièces d'or possible. Et mine de rien, derrière ces règles très accessibles, Fort Keys cache un vrai petit casse-tête d'optimisation. Au centre de la table, donc, on trouve plusieurs pioches de cartes sur un tapis néoprène, des portes de niveau 1, des clés de niveau 1, puis des versions un petit peu plus puissantes de niveau 2. Chaque joueur possède aussi une tuile aventurier qui va servir à choisir les cartes disponibles. Et c'est là que le jeu devient intéressant parce qu'à votre tour, vous allez faire glisser votre aventurier sur le tapis pour récupérer une carte. Jusque-là, tout va bien. Mais évidemment, les meilleures cartes attirent tout le monde. Et si quelqu'un occupe déjà l'emplacement qui vous intéresse, vous pouvez littéralement le pousser dehors. Pour ça, il suffit de payer une pièce d'or afin de déplacer sa tuile ailleurs et prendre sa place. C'est tout bête, mais ça crée immédiatement des petits moments de tension autour de la table. Et le plus malin dans tout ça, c'est que les pièces d'or servent aussi de point de victoire en fin de partie. Du coup, chaque poussée devient une vraie décision. Est-ce que je dépense maintenant pour obtenir la carte que je veux, la carte parfaite pour moi, ou est-ce que je garde mon or précieusement ? Ensuite, les cartes récupérées sont placées Dans votre donjon personnel, les portes possèdent des conditions d'ouverture basées sur des symboles de clés. Si les bonnes clés sont présentes dans la même ligne ou colonne, la porte s'ouvre automatiquement. Sésame, ouvre-toi, et révèle donc une salle qui rapporte des points. Petit à petit, on construit donc un puzzle où tout doit s'aligner parfaitement, placer les bonnes clés, optimiser les lignes, anticiper les futures ouvertures, tout en surveillant ce que récupèrent les autres. Parce qu'évidemment, les adversaires peuvent aussi vous voler la carte parfaite au dernier moment. Et ça arrive souvent, croyez-moi. La partie continue jusqu'à ce que chaque joueur ait rempli son donjon avec 15 cartes. La dernière case accueille alors votre aventurier qui rapporte les pièces d'or restantes sur sa tuile. Puis on va compter les points des salles ouvertes et le joueur, eh bien le plus riche, remporte la partie. Forkiz est un jeu vraiment malin. Les règles, eh bien, sont très simples à expliquer. Les tours sont rapides et pourtant, il y a une vraie réflexion derrière chaque placement. Le système de lignes et colonnes pour ouvrir les portes fonctionne vraiment bien et donne ce petit côté puzzle très agréable. Il y a une interaction permanente dans le jeu. C'est jamais méchant, mais on passe du temps quand même à regarder le plan des autres. Et le système de poussée apporte juste ce qu'il faut de tension sans rendre le jeu agressif. Forkiz, c'est le genre de petit jeu intelligent qu'on explique en 5 minutes. Allez, on se retrouve dès demain pour découvrir un nouveau jeu.
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2: Bonjour à tous. La France rend hommage à Bernadette Chirac aujourd'hui. Ses obsèques se tiennent ce vendredi à 14h30 à la basilique Sainte-Clotilde à Paris. Une autre cérémonie se déroulera en Corrèze dimanche. Les obsèques de la petite Liana doivent également se dérouler ce vendredi dans le Gers, à Florence. La famille a demandé à ce qu'elle se déroule dans l'intimité. Dans le même temps, les associations féministes et de défense des enfants appellent à des rassemblements hebdomadaires devant les tribunaux pour réclamer une loi intégrale contre les violences. Un hommage sera rendu à Noam demain à Metz lors de la marche des fiertés près de 2 semaines après son agression mortelle. Le parquet de Metz a ouvert hier une enquête pour une possible motivation homophobe après le meurtre du jeune homme de 19 ans des suites d'une violente agression fin mai. L'inflation est en hausse en France selon l'INSEE ce matin. Elle atteint 2,4% en mai sur un an. Cette hausse s'explique notamment par le rebond des prix de l'énergie, en particulier du gaz, tandis que les prix de l'alimentation ralentissent légèrement. Et conséquence directe, le taux du livret A devrait augmenter en juillet. Il rapporte actuellement 1,5%. Il pourrait grimper à 1,8%. SpaceX, l'entreprise aérospatiale d'Elon Musk, fait son entrée au Nasdaq ce vendredi. La société vise une valorisation record d'environ 1 800 milliards de dollars qui la placerait parmi les plus grandes capitalisations boursières mondiales. La Coupe du Monde de football, c'est parti. Cérémonie d'ouverture hier soir avec Shakira notamment. Et les premiers matchs, le succès du Mexique à domicile 2-0, c'était face à l'Afrique du Sud. Victoire également de la Corée du Sud, 2-1 face à la République tchèque. À suivre aujourd'hui, Canada, Bosnie-Herzégovine et États-Unis, Paraguay. Et puis il était l'interprète de Toutes les femmes sont belles, notamment le chanteur Franck Michael est mort selon sa fille dans un communiqué publié ce matin. Autre disparition, celle de l'artiste britannique David Hockney à l'âge de 88 ans.
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3: Pour ce vendredi, c'est du soleil qui est attendu sur l'ensemble du territoire, excepté sur la région des Hauts-de-France et du Grand Est, avec des nuages qui sont prévus partout ailleurs. Donc, je le disais, du soleil avec des températures qui deviennent de plus en plus estivales également. Il fera 19 à Amiens, jusqu'à 24 degrés à Paris, 27 à Bourg-Saint-Maurice, 28 du côté de Marseille et Vichy, 29 à Bordeaux, 32 à Perpignan et jusqu'à 33 degrés à Montpellier pour la maximale.
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4: Bonjour à toutes et à tous, ça y est, la Coupe du Monde 2026 est officiellement ouverte. Il n'y a pas eu de match nul lors de ces deux premiers matchs. Le Mexique a ouvert le bal avec son impressionnant stade Aztec à Mexico en battant l'Afrique du Sud 2-0 hier soir. Et l'histoire retiendra que Julián Quiñones est le premier buteur de ce Mondial 2026 en Amérique du Nord. Le joueur d'Al-Qadsia en Arabie Saoudite a ouvert la marque dès la 9e minute de jeu. Puis Raúl Jiménez a doublé la mise en seconde période. Une rencontre marquée par 3 expulsions, l'arbitre brésilien de la rencontre, monsieur Wilton Sampaio, a été intransigeant avec les fautes en tant que dernier défenseur notamment. Il a expulsé 2 joueurs sud-africains, Sitolé à la 50e et Zouané à la 84e. Le 2e expulsion ayant été provoquée par un mauvais geste de Zouané et qui a mis une claque au visage de son adversaire qui venait le tacler. Autre carton rouge distribué en fin de match au capitaine mexicain pour une faute en tant que dernier défenseur à l'entrée de la surface de réparation. César Montes a donc dû quitter ses coéquipiers précipitamment. Et dans le 2e match du jour, la Corée du Sud a battu la République tchèque de Buzyn à l'aube ce matin. Wang et Oh ont renversé le match pour les Coréens alors que Krejci avait ouvert la marque juste avant l'heure de jeu pour les Tchèques. La rencontre se déroulait elle aussi au Mexique à Guadalajara. Et ce vendredi, ce sont 2 nouveaux matchs qui se disputeront. Le Canada accueille la Bosnie-Herzégovine à 21h du côté de Toronto. Et puis l'entrée en lice des États-Unis à 3h du matin la nuit prochaine à Los Angeles face au Paraguay. L'occasion de voir quel accueil sera réservé à Donald Trump, sifflé lors de la finale NBA en basket. Et puis un mot de l'équipe de France qui a disputé son premier entraînement hier soir. Enfin, Gianni Infantino, le patron de la FIFA, qui a fait honneur au journaliste sportif français Christophe Glaise, incarcéré arbitrairement en Algérie, lui a accordé une accréditation pour l'ensemble du mondial. Très belle journée de foot.
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2: Bonjour à tous, les obsèques de la jeune Liana cet après-midi à Florence, dans le Gers. La cérémonie était ouverte au public avant une inhumation dans la plus stricte intimité. La disparition d'une figure majeure de l'art contemporain, le peintre britannique David Hockney. Il est mort à l'âge de 88 ans. Installé en Normandie depuis 2019, il était mondialement connu pour ses œuvres aux couleurs vives. Autre disparition, celle du chanteur Frank Michael, l'interprète du titre « Toutes les femmes sont belles » est décédé.

week-end après l'annulation de frappes américaines. Plus de 500 000 élèves de première ont passé aujourd'hui une nouvelle épreuve de maths au baccalauréat, un test inédit introduit après des résultats jugés insuffisants et qui comptera désormais pour Parcoursup. Le match d'ouverture de la Coupe du Monde entre le Mexique et l'Afrique du Sud a rassemblé près de 4,9 millions de téléspectateurs hier soir sur M6. Inquiétude sur les routes, la mortalité routière a augmenté de 4% en mai avec 317 morts, une hausse marquée chez les piétons et les cyclistes. Un policier de Rouen a été mis en examen pour corruption. Il est soupçonné d'avoir consulté illégalement des fichiers et levé des immobilisations de véhicules contre rémunération. Il a été placé sous contrôle judiciaire.

0: 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Allez, bienvenue à tous sur Millennium, c'est parti, c'est l'Afterwork d'aujourd'hui, c'est le vendredi, ça veut dire en plus peut-être le week-end tout à l'heure avec les sessions mix sur Millennium, bien entendu on en parle. Allez, gage pour démarrer, pense à moi, arrive également à Lox et à I Wonder If You Know sur Millennium, bienvenue.
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0: Gims à l'instant sur Millennium. Dans quelques instants, votre afterwork continue avec Shakira et Burna Boy. Ce sera Die Die, c'est juste après. C'est Good For You. Voici Olivia Rodrigo.
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1: Allez, sur Millennium, juste après une petite pause. Il y aura Snap avec The Power, ainsi que le nouveau Tokyo Hotel sur Millennium. Puis vous calez également Ambre avec Je me demande sur Millennium. Et on n'oubliera pas que si vous aimez le son des années 90, comment on va s'en écouter un dans quelques instants après la pause? Et bah rendez-vous demain sur Millennium à partir de 18h pour le Romy Lodel. Ça.
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0: JVNR at least, it was fun, sur Millennium. Dans quelques instants, pour vous, ce sera Madonna avec Sabrina Carpenter et Bring Your Love. Juste après, Ugel et Solto, voici Jamaican.
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0: pile 18h sur Millennium, c'est 100% été mix. Allez, pour vous dans quelques instants, Miley Cyrus avec Dream, Azwan, Angel et Justice et le nouveau David Guetta et Alok sur Millennium, Run Run River.
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Les Jotex sur Millennium. D'ailleurs, si vous aimez le son Dance Floor Clubbing comme ça, rendez-vous ce soir à partir de 21h pour les Session Mix. Hein. Et puis, ce que vous retrouverez juste avant, c'est le classement Extra Club, le son des clubs, tout ça, à retrouver à partir de 20h. Dans quelques instants, Jamiroquai, c'est juste après Louis-Joseph et Assis Barter.

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1: Sur Millennium, on se marque une petite pause. On se retrouve dans quelques instants avec Lilo Luxury et Zora. Je vous gagne également le nouveau Bruno Mars et puis David Guetta. Sia, c'est Bang My Head sur Millennium.
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0: Danny Pala, Jenny, c'était Dracula sur Millennium. Dans quelques instants, le son Etenix continue. Mais tout d'abord, on fait un petit détour sur les Session Beats ce soir. Rendez-vous à partir de 21h pour retrouver Steve Plant on Session juste derrière. Steve Aoki vous propose le set. Lucas and Steve, eux, c'est à partir de 23h. À minuit, c'est rendez-vous avec WNW. Et juste derrière, Afrojack, Laurent Shark et Nicky Romero sur Millennium. Dans quelques instants, du côté de la playlist, on se retrouve avec David Guetta. Ce sera juste après Accent.
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1: Depuis le 18h sur Millennium, bienvenue à tous ceux qui arrivent là maintenant avec votre après-midi Hit & Mix, dernière heure de l'afterwork d'aujourd'hui avant de se retrouver en week-end. Avec Taylor Swift, Jérémy Frérot et Félicia, tout de suite, c'est Me Without You sur Millennium. Bienvenue à tous.
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0: Bon début de soirée à tous sur Millennium avec Martin Garrix. Dans quelques instants, Rihanna, ce sera juste après Sia Pauline. Et voici Allô le Monde.
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1: Allez, sur Millennium dans quelques instants, la suite, ce sera 20 minutes de musique en non-stop avec notamment Regis et Emilia. Alicia, je vous cale le nouveau Alesso featuring The One Republic et puis Mine Farmer. Et c'est qui le tour?
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1: Allez, il est temps pour moi de vous quitter les amis, merci à tous d'avoir passé cet après-midi avec moi. On se retrouve dès lundi à partir de 16h pour un Afterwork 100% Easy Mix. Rien avec rien avec Ça va être my life pour se quitter. Et surtout, bonne soirée à tous sur Millennium. N'oubliez pas les Session Mix tout à l'heure à 21h. 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Traînez pas, bon week-end en attendant, à lundi, ciao.
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2: Bonsoir à tous. Décidément difficile de suivre la réalité des échanges entre l'Iran et les États-Unis sur un futur accord de paix. Alors que les dirigeants des deux pays ont évoqué ces dernières heures des signes encourageants, Donald Trump affirme sur son réseau que le texte d'accord en 14 points circulant dans les médias iraniens est sans rapport avec la réalité et appelle Téhéran à se ressaisir vite dans un message furieux. Florence dans le Gers a dit adieu à Liana. C'était ses obsèques cet après-midi. Un lâcher de ballon blanc était organisé pour dire au revoir à la collégienne de 11 ans. Un informaticien âgé de 47 ans sera jugé le 7 juillet par le tribunal de Paris, accusé d'avoir administré un site mettant en ligne des centaines de milliers de deepfakes à caractère sexuel. Dans un communiqué, la magistrate a précisé à reprocher au prévenu d'avoir tenu un site nommé Seafake et créé en 2007 qui proposait plus de 300 000 images et 7000 vidéos à raison d'environ 50 nouvelles mises en ligne par jour pour 200 000 comptes utilisateurs et près de 4 millions de vues par mois. À l'approche de la journée mondiale des donneurs, dimanche, l'établissement français du sang s'inquiète du manque de dons par rapport aux chiffres habituels. Nous sommes à peu près à 20 000 dons en retard, selon la responsable prélèvement du Finistère, un manque probablement dû au pont du mois de mai et aux fortes chaleurs. Le chanteur Franck Michael, interprète de « Toutes les femmes sont belles », est mort, a annoncé sa fille. En sport, la Juventus Turin tourne une page. Le club italien annonce la nomination de Giovanni Carnevali au poste de directeur général. Il remplace le français Damien Comoli qui quitte ses fonctions après une saison jugée décevante. Figure reconnue du football italien, Giovanni Carnevali s'est illustré à Sassuolo où il occupait depuis 2014 un rôle clé dans le recrutement et la formation.
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2: La météo de ce 13 juin avec des bancs de brume ou des nuages bas qui retardent l'arrivée du soleil sur les régions situées au nord d'une ligne allant de Nantes à Strasbourg. Sur les trois quarts sud du pays, le soleil brille généreusement dès le lever du jour. Les températures sont comprises entre 13 et 19 degrés. 13 degrés à Cherbourg, 14 degrés à Brest et à Orléans, 15 degrés à La Rochelle, 17 degrés à Lyon, 20 degrés à Montélimar, à Marseille. Dans l'après-midi, le beau temps gagne la majorité.

0: joueur d'Al-Qadsiya en Arabie Saoudite a ouvert la marque dès la 9e minute de jeu. Puis Raoul Jiménez a doublé la mise en seconde période. Une rencontre marquée par 3 expulsions. L'arbitre brésilien de la rencontre, Monsieur Wilton Sampaio, a été intransigeant avec les fautes en tant que dernier défenseur notamment. Il a expulsé 2 joueurs sud-africains, Sitolé à la 50e et Zouané à la 84e. La 2e expulsion ayant été provoquée par un mauvais geste de Zouané et qui a mis une claque au visage de son adversaire qui venait le tacler. Autre carton rouge distribué en fin de match au capitaine mexicain pour une faute en tant que dernier défenseur à l'entrée de la surface de réparation. César Montes a donc dû quitter ses coéquipiers précipitamment. Et dans le deuxième match du jour, la Corée du Sud a battu la République tchèque de Busan à l'aube ce matin. Wang et Oh ont renversé le match pour les Coréens alors que Krejci avait ouvert la marque juste avant l'heure de jeu pour les Tchèques. La rencontre se déroulait elle aussi au Mexique à Guadalajara. Et ce vendredi, ce sont 2 nouveaux matchs qui se disputeront. Le Canada accueille la Bosnie-Herzégovine à 21h du côté de Toronto. Et puis l'entrée en lice des États-Unis à 3h du matin la nuit prochaine à Los Angeles face au Paraguay. L'occasion de voir quel accueil sera réservé à Donald Trump, copieusement sifflé lors de la finale NBA en basket. Et puis un mot de l'équipe de France qui a disputé son premier entraînement hier soir. Enfin, Gianni Infantino, le patron de la FIFA, qui a fait honneur au journaliste sportif français Christophe Glaise, incarcéré arbitrairement en Algérie, lui a accordé une accréditation pour l'ensemble du mondial. Très belle journée de foot.
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Charles dans l'Extra Club. Bienvenue à vous. J'ai dit la phrase à l'envers. Bienvenue dans l'Extra Club. Je suis content de vous retrouver. Et est-ce que cette semaine, le classement, il va bouger un petit peu? Parce que ça fait quelques semaines là où Bob Sinclair et Kung se tirent la bourre. Donc on verra ça un peu plus tard, d'ici une petite demi-heure. En attendant, poussez les meubles, montez le volume et on va y aller. C'est parti!

derrière les platines. Et je suis vraiment ravi d'être avec vous cette semaine derrière les platines, puisque la semaine prochaine on retrouvera Jordi Cops, notre cher Jordi Cops. Revenons au classement. Qu'est-ce qui bouge dans ce classement? Alors en troisième position, montée fulgurante de Labak avec son titre Last Night a DJ Saved My Life. J'y arriverai, hein. En deuxième position, on a Kungs avec son titre Getaway. Et en première position, comme vous l'avez deviné, c'est Bob Sinclair avec son titre qui va cartonner cet été, son morceau I Can Wait. Allez, c'est reparti. On retourne en musique et je vous dis à la semaine prochaine.

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1: Hello tout le monde, merci de me rejoindre, c'est toujours un grand plaisir de vous retrouver chaque semaine aux platines de Dance On Session, des hits, des nouveautés, mais également pas mal de surprises avec quelques versions spéciales. Timmy Impala débarque dans un instant avec Dracula, on écoutera également David Guetta, Teddy Swims, Stones and I, Gone, Gone, Gone, je vous ai calé Fateless et Bibi Rexha, Alex Warren, Shakira dans les prochaines minutes avec Al Gotou remixé par Funk Joy, et on démarre avec Jennifer Lopez. 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

Tammy Impala dans Dance on Session. Dracula, c'est le remix de Om Nom. On va garder évidemment le bon tempo avec dans un instant Alex Warren, Fever Dream. Je vous ai préparé Fateless et Bibi Rexha, New Religion. Et là, c'est David Guetta, Teddy Swims avec Tons and I, Gone, Gone, Gone.

Jackson, Billie Jean sur les platines de Dance On Session et ce remix absolument incroyable signé par Funk Joy alors que le biopic cartonne partout, bah les remix se multiplient. On va continuer avec dans un instant Another featuring 54 Ultra, Talk To You. On écoutera également Gims avec Soleil. Je vous ai préparé Teddy Swims, Mr. Know It All, le remix de DJ Dark. Et pour rester dans le bon tempo, c'est avec Bruno Mars, I Just Might. Bienvenue tout le monde.

Teddy Swims, Mr. Know It All dans Dance On Session, c'est remixé par DJ Dark. À venir, Bob Sinclair et cette reprise de New Shoes, I Can't Wait. On écoutera également Lady Gaga avec Doshi Runaway. Et pour les hits, c'est avec le K-pop des

Urban Sound Session, ça s'appelle Runaway et c'est remixé par Free Jack. Juste avant, je vous ai proposé Bob Sinclair et cette reprise d'un tube des années 80, I Can't Wait, avec la chanteuse Kissa, c'est la reprise de New Shoes. Et puis on a écouté le hit des K-pop Demon Hunters avec Golden. Autre tube de suite, retour dans le temps, dans les années 90, un morceau anthème de cette décennie, Hadaway, voici What Is Love, un remix très funky signé par The Suffer.